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4: Quand nous vous avons vu, nous avons senti qu'arrivait avec vous un certain sourire, une certaine chaleur, un certain soleil de vous.